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0: La météo pour ce mardi 9 juin, ciel changeant qui domine sur la plus grande partie du pays avec nuages et éclaircies. Un risque d'averse persiste près de la Belgique et en Alsace. Les températures pour ce mardi matin, 10 degrés sur Brest, 11 degrés à Lille et Cherbourg, 12 à Paris, 16 degrés pour Toulouse et Strasbourg, 16 également pour Biarritz et Bordeaux, 19 à Nice et Ajaccio, 19 également pour Marseille et 20 à Perpignan. Et dans l'après-midi, entre 16 et 20 degrés sur la moitié nord, 16 degrés en Bretagne et en Normandie, 17 sur les Hauts-de-France, 18 en Ile-de-France, 19 degrés sur le centre-Val de Loire, 20 en Bourgogne et sur le Grand Est, et dans la moitié sud, comptez entre 20 et 29 degrés. Il fera 20 à 21 en Nouvelle-Aquitaine, 21 sur l'Occitanie, 22 en Vallée du Rhône, 26 sur la Corse et de 27 à 29 degrés le long de la Méditerranée.
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La paix n'est pas de ce monde. Voilà la triste réalité. Et la réalité est semblable à ce fleuve. On pourra toujours tenter de l'endiguer. Elle finira par tout engloutir sur son passage, impitoyablement.

0: Il est 7h.
1: Cette histoire s'est déroulée il y a très très longtemps, à l'époque des mythes et des légendes. Les dieux étaient mesquins et cruels. Ils prenaient un malin plaisir à faire souffrir les hommes. Un seul homme a osé les affronter. Hercule. Hercule possédait une force que le monde ne connaissait pas. Une force que seul le pouvoir de son cœur pouvait surpasser. Mais il était poursuivi par la rancœur de sa belle-mère, Héra, la toute-puissante reine des dieux. Les opprimés, les malheureux, n'étaient plus seuls. Ils avaient enfin un espoir, Hercule.

0: t'avoir remarqué.
1: Maître Hibou fait des discours que l'on ne comprend pas toujours.
2: Eh bien, je me rappelle ma tante Mathilda du côté de mon oncle qui avait perdu sa hulotte et qui me disait...

0: corvée.
1: Tigrou bondit un peu partout, sans jamais se casser le cou.
2: T'es tigrement beau.

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1: Bonjour, football, l'équipe de France disputait son deuxième et dernier match de préparation à la Coupe de France face à l'Irlande du Nord lundi soir à Lille. Les hommes de Didier Deschamps ont rapidement pris le contrôle du ballon et se sont finalement imposés 3-1, solides collectivement et inspirés offensivement. Les Bleus bouclent ainsi leur préparation par un succès convaincant à 8 jours de leur entrée en lice dans la Coupe du Monde. Foot toujours, Olivier Giroud repousse sa retraite à 39 ans. Le meilleur buteur de l'histoire des Bleus a décidé de prolonger d'un an à Lille, alors que le club nordiste disputera la Ligue des Nations. Par ailleurs, Michel Platini a déposé plainte avec constitution de partie civile contre le patron de la FIFA, Gianni Infantino, pour dénonciation calomnieuse et trafic d'influence. Il avait déposé une plainte simple en novembre 2021 dans le même dossier qui a brisé son ascension vers le sommet du football mondial, mais elle avait été classée sans suite. Un record historique battu dimanche en Betfred Championship, la deuxième division anglaise de rugby à 13, les London Broncos ont dynamité les North Wales Crusaders sur la marque invraisemblable de 134-0. Il s'agit tout bonnement de la victoire la plus écrasante de l'histoire du rugby professionnel anglais sur les deux niveaux de l'élite confondue. Les londoniens ont signé un autre record, celui du plus grand nombre d'essais aplatis dans un match, soit 25. Un essai planté quasiment toutes les 3 minutes. Tennis comme à Roland-Garros, Pierre-Hugues Herbert est parvenu à franchir le cap des qualifications à Stuttgart pour ses débuts sur gazon, mais il est ensuite tombé au premier tour. Le français 232e mondial défiait l'espagnol Martin Landalus 58e hier pour son entrée en lice dans le tournoi allemand. Il a été éliminé sur le score de 5-7, 6-3, 6-4 après 2h18 de jeu. Cyclisme, membre de l'échappée du jour, Anton Charmig est allé décrocher la deuxième victoire de sa carrière hier au Puy-en-Velay lors de la deuxième étape du Tour Auvergne-Rhône-Alpes. Alex Baudin conserve le maillot jaune. C'est la fin de ce Flash Sport, une très bonne journée à toutes et à tous.
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Il y a plus de 500 000 saisons, le Mont Bleu s'éveilla. Toute la nuit, le volcan maudit cracha ses entrailles de feu sur la horde de Kraou le Sage. À l'aube de l'humanité, à l'aube des temps obscurs, le Mont Bleu n'avait épargné qu'un enfant. Il s'appelait Raon. Et voici que le fils de Kraou le Sage s'est lancé encore vers l'inconnu. À la découverte de la profonde et mystérieuse tanière du soleil, à la découverte de la grande horde de ceux qui marchent debout, les hommes. Car apprendre et comprendre, tel était son destin. Le destin de Raon, fils des âges farouches.

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1: Konbawa, chers amis du monde. Nous sommes ici à Kyoto pour le dernier quart de finale de la Coupe du Monde Dakar. J'ai été choisi avec Wonaltid pour probablement représenter la jeunesse dans ce tournoi.
2: Non, moi je me barre.
1: Quoi? Mais le match va commencer dans 2 minutes.
2: Mais c'est dommage cette rencontre. Tibet contre Égypte, qu'est-ce qu'on s'en fout? Moi je voulais commenter le match français avec toutes les bonasses, les jolies filles.
1: Mais on a eu la chance d'être tiré au sort pour commenter.
2: Genre on y croit, je te rappelle que mon frangin Will a été choisi la dernière fois. Alors deux personnes de la même famille qui font partie des gagnants, tu trouves pas ça bizarre, toi? T'es pire que Méthode, en fait, tu gobes tout. C'est quoi ton nom?
1: Moi, c'est Kobe. Qui c'est Kobe?
2: Bah, c'est toi, pauvre tâche.
1: Non, mon nom de famille, c'est Kisei. K-I-S-E-I.
2: Ah, bon, et il bosse où, ton père, par hasard?
1: Il est secrétaire d'État au ministère de la Japatitude en Angleterre.
2: Ouais, ben voilà, un rang 2 au ministère. Et comme par hasard, toi, t'es sélectionné. Pas besoin de casque de Megaman pour te répartir, hein. Je peux tout de suite te dire qu'à Jobar, t'irais chez les Bilounours, ou comment t'es naïf. Bon, allez, je me casse.
1: Mais attends, tu vas pas me laisser tout seul?
2: Mais tu t'en sortiras très bien. Moi, je rentre chez mon grand-père dans la banlieue d'Osaka.
1: Mais...
2: Bon, ça va, comme tu me fais pitié, je vais prendre un micro et je te contacterai de temps en temps. Allez, salut.
1: Moi, en tout cas, je suis ravi d'être avec vous. Pour le Tibet, nous avons Linji, Fei et Xiaoyu. Enfin, on dit probablement Xiaoyu, j'imagine. Bu et Jaggi seront les shooters. Le mystérieux Shadow gardera les buts. Et enfin, Yuan l'aveugle dans le rôle le plus important.
3: L'Egypte sera composée de Zatch, Atem et Banba au poste de Unbreakers. Protégé par Midler et Fins, le Keeper est Ishtar et le Speed Jumper Surprise se nomme Aldébaran, un remplaçant pour cette Coupe du Monde inhabituellement grand et fort pour ce genre de poste.
1: Les Égyptiens ont choisi le ballon. J'imagine qu'ils souhaitent garder leur terrain fétiche recouvert de sable s'ils se retrouvent face à la France en demi. Et les Tibétains de leur côté choisissent de ne rien modifier à la reine de base. Et c'est parti! La tigresse Banba passe à Atem, qui fait tourner le ballon à Zatch. Fei et Xiaoyu, donc, se précipitent vers lui afin de lui mettre la pression. Il passe en retrait pour Marik Ishtar, le gardien qui est sorti de ses buts. Ses équipiers avancent vers les cages adverses et le keeper passe à Atem qui est démarqué. Et il tire! Shadow fait une parade d'une claque de la main droite, mais Banba récupère le barre de l'autre côté et marque 1-0! Et c'est le but de Linji! 13-9! Ishtar se plaint à l'arbitre comme quoi il a été ébloui par le crâne de son adversaire qui reflétait la lune. Requête rejetée par John Kenpai.
4: Ici Wonaltid en direct de la mini-arène en coulisses où je peux admirer le combat de poupées de mes propres yeux. C'est vraiment très surprenant de voir ça.
1: Oui, mais la projection holographique à grande échelle est tout de même plus impressionnante.
4: C'est pas faux, mais voir les anges bouger en réel pour une compétition internationale, c'est génial. Si je m'approche du stade miniature, je peux même voir les tout petits détails. Les coutures des poupées, et même l'armure de combat Chaos 666 de Aldébaran. C'est du sur-mesure? Attends voir.
1: Kami-sama! Une main géante est apparue sur le terrain! Elle s'empare du speed jumper égyptien!
4: C'est marrant de penser qu'un être humain est relié mentalement à ce bout de chiffon quand même. C'est hyper dangereux quand on y pense. Ça me rappelle Sénil qui avait failli se faire électrocuter l'année dernière.
1: Oh, arrête! Tu perturbes le match!
4: Mais non! Si j'avais voulu foutre la merde, j'aurais fait comme ça!
1: La main géante de One s'empare du boarf et la dépose dans le but tibétain et l'arbitre accorde le point? Mais c'est du délire!
4: Sinon, après, on peut aussi s'amuser à changer la forme du stade. Hop, je mets la fonction jungle. C'est excellent! Ou encore la version 16 bits. Ça, c'est super moche!
5: Mais gamin, là, qu'est-ce que tu fais? Qui t'a permis d'entrer?
4: Oh là là, Cassos!
1: Après 25 minutes de jeu, l'Egypte continue d'engranger les points bien que le Tibet ne soit pas à la traîne. 26-30. Bu s'acharne à vouloir tirer des cocards dans les éjecteurs, mais pour le moment, il n'a pas réussi à toucher un seul Égyptien. Le capitaine tibétain Linji lui remonte les bretelles. Attention, ça vient de l'autre côté. Goal!
6: C'est encore un but pour Rudy, crions tous un nip-pip-pip, hourra!
1: En fait, c'est deux Zatch, mais il fallait vraiment que je sorte cette référence. Ce match est plutôt sympathique et on ne va plus être loin du combat entre les speed jumpers.
7: Il se tourne autour, Aldébaran tente une percée alors que Finks le couvre avec un cocard. Il veut cogner Yuan mais celui-ci esquive avec une grande agilité. Il faut savoir qu'en vrai, Yuan est réellement aveugle. Son casque de réalité virtuelle est le même que pour tous les athlètes, mais il possède des écouteurs pour lui permettre de se repérer dans l'espace grâce au son. Il recule et retourne dans son camp. Premier temps mort demandé par le coach égyptien Kaiojin qui souhaite probablement changer de tactique. Il va sûrement demander à Aldébaran de recourir au coup de la psychostasie, certes très difficile à maîtriser, mais destructeur. La dernière fois qu'il a été utilisé dans le championnat égyptien, les trois Handbreakers de l'équipe des Sphinx de Luxor furent hors combat en une fois. On n'est vraiment pas loin des techniques interdites de l'AK, hein. One ? Toujours là ?
4: Oui, mon cher Kobe, je suis présentement à l'extérieur du stade, aux côtés de Force Bleue qui va nous donner les actualités du jour.
7: Ah, très bien.
8: Merci, monsieur Tid.
4: En plus, il est vraiment habillé comme dans les vieux Bioman. C'est vraiment immonde.
8: Oui, donc aujourd'hui, de nombreux incidents sont survenus de par le monde.
4: Sérieux ? Je regarde pas les infos des non-otaku, hein. Et comment cela se fait ?
8: Il semblerait que certains membres de la grande communauté des casse-culs se sont mis à saccager des enseignes de restauration japonaises à Londres, Paris, Moscou, Washington et même Charleroi. En tout, on ne compte pas moins de 45 lieux qui ont été touchés presque simultanément.
4: Ça fait flipper !
8: De simples pavés dans les vitrines. Mais on déplore également une quarantaine de blessés, dont deux graves à Miami. Après vérification des autorités otaku, ce couple faisait bien partie de notre communauté, ayant fait leurs études à la Rebirth Ota School.
4: Mais alors, ils vont stopper la Coupe du Monde ?
8: C'est-à-dire que de plus en plus de voix s'élèvent, en effet, dans certains ministères de la Japatitude. Mais il leur est impossible de l'annuler tant que les rencontres se déroulent bien.
4: Oui, en gros, les organisateurs estiment que c'est pas lié. Et en même temps, on n'y peut rien. On a le droit de vivre de notre passion. Et en plus, ça aide l'économie locale, non ?
8: Je suis d'accord, mais je pense qu'il faudrait arrêter les festivités tant qu'il en est encore temps et revenir à des Coupes du Monde moins médiatiques comme nous en avions l'habitude il y a quelques années. Enfin... C'était Force Bleue...
4: Et Wanted, on retourne au match.
1: Cela fait à présent plus d'une heure que le match a débuté. Le rythme s'est considérablement ralenti, au grand désarroi du public.
3: Est-ce que les Égyptiens économisent leurs forces pour supporter Aldébaran et sa psychostasie ?
1: Le score reste à 63 contre 66, et il n'a pas franchement bougé depuis une bonne dizaine de minutes. Ah ! Sur la gauche, il semblerait que l'Inji du Tibet tente une percée.
3: C'est bien fait, ça. Il évite le speed jumper adverse qui a voulu le ralentir.
1: Pour rappel, celui-ci ne peut pas toucher le dwarf, tout comme les shooters, sous peine de penalty. Mais par contre, il peut faire office de mur. L'Inji toujours, il lance la balle, mais non, elle s'écrase sur la transversale et Banba reprend dans l'autre sens. Pour l'instant, pas de rapprochement côté speed jumper. Le match risque de s'éterniser. One, un petit commentaire ?
9: Je me sens un peu seul et c'est pas franchement intéressant au stade.
2: Oui, je suis actuellement en train de tester cette nouvelle appli à la mode.
9: Pokémon Go ? C'est bien ce truc ?
2: Ça va, mais franchement, Nintendo se faire racheter par une entreprise de fruits et légumes, c'est pathétique. Non mais t'imagines le truc ? Fruitendo présente The Legend of Zelda Ananas. Le pire, c'est qu'on devrait en faire des speedruns.
9: Il paraît que c'est déjà plus très tendance, hein. De toute manière, mes parents refusent de m'acheter un smartphone. Et donc, c'est comment, Poképom ?
2: Bah, un peu bizarre. Tu dois te rendre physiquement dans des lieux de restauration indiqués par ton radar, et tu dois manger l'aliment pour le capturer. Tiens, regarde. Je rentre dans ce snack bar chez Léon, par exemple. Tiens, là, il y a un Pikachu de Bruxelles. Le patron t'amène le plat, et si tu le finis, tu captures le Poképom. Bon, là, je vais pas le faire parce que j'ai déjà mangé des soporifiques tout à l'heure, mais c'est le principe. Et au bout d'un moment, tu peux faire partie d'une équipe. Moi, je suis dans la team Mastic.
9: Ouais, bizarre comme concept, en effet.
2: Eh, mais... Non, ne me dis pas que... C'est bien toi, Weaving ?
10: Pas d'interview, lâchez-moi les sandales.
2: C'est moi, Wingman ! C'est One !
10: Hein ? Ah, c'est toi.
9: Attends, tu parles au grand Wingman Lukum ? Le meilleur speed jumper du monde ?
10: Je ne suis pas digne de discuter avec toi. Et au-delà de ça, comment pourrais-je encore parler à ma belle Elmiton ?
2: En fait, elle t'a déjà oublié.
10: Évidemment, la Bulgarie a été éliminée pendant les qualifs. À cause de Polyakov, je ne peux même pas jouer. Quelle honte !
2: Non, c'est juste que Miton élimine toutes les choses superflues de sa mémoire pour apprendre par cœur des trucs totalement inutiles. Comme par exemple le nombre de pixels composant le sprite d'Alex Kidd, le jeu des années 80.
10: Je le savais. Je suis à moins que rien.
2: Bon, moi je rentre chez papy. A plus !
1: Cet épisode de One Piece diffusé en avant-première nous a permis de ne pas nous endormir après 1h30 de match. La deuxième mi-temps s'enclenche. Il reste du temps au speed jumper pour se mettre au tapis et ainsi marquer le panier avec la balle d'Ori Kintama. Je suppose que tout va s'accélérer. Alors, le Tibet engage avec Fei, qui passe à Xiaoyu, en retrait pour Linji, puis Fei de nouveau, Xiaoyu, Linji. Attends, mais ils nous font quoi, là? Fei, Xiaoyu, Linji encore. Ils jouent à la passe à 10, ou bien? Ah ben, oui, on dirait.
7: De l'autre côté, Bu du Tibet fait un concours de jongle contre Midler avec les cocards, et Atem se tape même une sieste.
1: Bon bah il semblerait bien que les deux coachs Kaioujin et Netero Sensei aient décidé de temporiser au maximum. Ah, je sens que ça va être long cette histoire. Qu'est-ce que je peux raconter moi pendant ce temps? Je vais quand même pas vous sortir mon bouquin de l'Angelic Killer à travers les âges. Wang, tu fais quoi?
4: Hein? Mais arrête de m'appeler, c'est gonflant à force.
1: Ah, c'est que je commence à penser que t'avais raison de partir.
4: Forcément, c'est naze ce match. Là, je suis en train de sortir du train ultra rapide japonais, le Shinkansen. J'ai encore un peu de marche pour arriver chez grand-père Webtimus.

0: Hey petit, tu joues à Poképom ? Poképom, ingurgite-les tous ! Ensemble pour l'apéro, Poképom ! Rien ne nous sustentera, notre appétit triomphera ! Poképom !
1: Mais lâchez-moi, j'ai rien à vous donner !
0: Eh oh, je m'en dis pas, je suis un charcle otaku moi, alors un peu de respect !
1: Je vois pas la différence, en plus c'est nul ce jeu ! Si c'est encore pour se taper un chenipendive, je préfère clairement jouer à Yu-Gi-Oh !
0: Ah, t'es dueliste gamin, c'est bien ça ! On se fait une petite partie d'un disque de duel sur toi ?
1: Évidemment, toujours dans mon sac pour les occasions dans ce genre, on sait jamais. Avec les nouvelles technologies, ça prend pas beaucoup de place au final.
0: Que dirais-tu de pimenter le jeu ? Celui qui gagne prend une carte à son adversaire.
1: Parce que vous croyez que vous allez gagner ? Même sans mon double maléfique, je suis imbattable.
0: On va voir ça, c'est l'heure du duel.
2: Ouah, trop bien ! Tu peux commenter en même temps ?
1: Non, j'ai besoin de me concentrer, je coupe.
2: Quoi ?

0: Et c'est en balançant un ballon de foot à la tronche de sa femme que Galactic Plumpton inventa le cocard. Ah, et voilà, on dépasse les 2h30 de jeu. Vous me croirez ou pas, mais 50% des spectateurs sont déjà partis. Les joueurs font maintenant une tomate, c'est passionnant. Le score est toujours de 68 partout et ça n'a pas bougé en cette seconde mi-temps. Voyons voir où en est One. Allô ?
1: Tais-toi, Kobe, je suis en pleine bataille. Je m'attendais pas à ce qu'il soit aussi balèze, ce Vioc.
2: Gamin, je dois reconnaître que ton jeu est pas mal du tout. Je place une carte magique, le cristal violet, qui augmente l'attaque et la défense de mon Mokona noir zombie aux yeux rouges. Et j'attaque !
3: Un type comme lui possède des cartes aussi fortes, mais je dévoile ma carte cachée, l'appel du Mokona ! Je peux tout de suite invoquer mon Mokona blanc aux yeux bleus !
4: Il m'a protégé contre ton attaque !
2: Le Mokona blanc ? Comment est-ce possible ?
3: Eh oui, ça t'embouche un coin, hein, le Vioc ! À mon tour, je tire une carte. Je pose une carte retournée et j'attaque avec mon Mokona blanc.
2: Je n'ai presque plus de points de vie. Pas le choix. Je ne voulais pas m'en servir, mais il le faut si je ne veux pas perdre. Je sacrifie mon Mokona noir zombie, mon soldat automate ainsi que Tyler the Great Warrior afin de faire venir... Obélisque le tourmentaire, le dieu égyptien.
3: Quoi ? Un clochard qui posséderait une carte de dieu ? C'est quoi ce délire ?
2: Obélisque, détruis-le.
3: Passez vite, je dévoile la carte blocage d'attaque.
2: T'as de la chance, petit.
3: Pas le choix, je dois croire au cœur des cartes. Je dois piocher la bonne. Je tire et... oui, un rebondissement digne des plus mauvais animés. Je sacrifie le Mokona blanc, le spadassin des flammes et le gardien 7 pour faire apparaître Slifer, le dragon du ciel.
2: Quoi ? Mais attends, tu es donc...
3: Attaque de la mort qui tue !
2: J'ai perdu. Bravo, petit. Je suppose que tu souhaites t'emparer d'Obélisque. La voici. Viens juste de me rappeler, il paraît qu'à Jobar récemment, un Mokona blanc et un dieu égyptien avaient fait leur apparition. Mais avec le décès de Tumbanawa et l'arrivée de tu sais pas qui, ce n'était plus vraiment l'actualité majeure. Ah, ce serait donc vrai alors. Je pense que je peux me présenter dans ce cas. Je me nomme Gozaburo Kaiba.
3: Vous êtes le père de Kaiba ? Le concepteur du jeu ?
2: Exact. Il m'a évincé de mon entreprise. Cito est devenu trop arrogant. Avant, je créais des jeux pour le plaisir, mon grand-père m'ayant enseigné le jeu de Shogi. Je réinvestissais à chaque fois l'argent gagné sur mes créations jusqu'à inventer les arènes de jeux holographiques. Puis mon fils imagina un jeu de Yu-Gi-Oh! Et un jour...
3: Pas de flashback ! Dites-le directement !
2: Bon, d'accord, tant pis. Mais tu sais pas ce que tu perds. Il y avait une super histoire avec mon autre fils adoptif et tout. Bref. Un jour, alors que je travaillais sur un dé de la chance, Seto me montra les trois cartes de dieu qu'il avait créées. Il m'a défié en mettant ma société Kaiba Corp en guise de récompense au vainqueur. Et en me disant que je n'arriverais jamais à le battre, même avec Obélisque et Slifer contre sa carte fétiche du dragon ailé de Ra. Ce qui fut le cas. Il me jeta à la porte et par la suite, quelqu'un me vola Slifer.
3: Quelle histoire...
2: Peu importe à présent. Peut-être qu'un jour tu arriveras à le surpasser et à le faire redescendre sur Terre.
3: Excellent, une quête secondaire. Wanted versus Seto Kaiba. J'espère que ça fera un bon spin-off, ou au moins un film.
5: Ah, super, One.
2: Qui parle?
3: Ah non, ne vous inquiétez pas, j'avais oublié, mais je suis censé commenter un match nul de la Coupe du Monde d'Angelic Killer sur Otaku Radio Live.
2: Tu veux dire qu'on est en direct?
3: Ben oui.
2: Il est où le micro? Écoutez-moi bien tous, ici Gozaburo Kaiba. Arrêtez tout de suite la compétition. La version 7.4 des arènes holographiques d'Aka est remplie de bugs. Pour améliorer la rapidité des transmissions, mon fils n'a pas hésité à diminuer la qualité des antivirus et des pare-feux. Il met en danger la vie des joueurs. Arrêtez tout avant qu'il ne soit trop tard. Arrêtez.
5: One ? Allô ? Qui a coupé ?
0: Et nous voilà presque au terme des 3 heures réglementaires. Ah ! Les joueurs se bougent enfin. Comme on s'en doutait, ils misent tout sur la dernière action pour éviter de trop se fatiguer pour l'ennemi.
6: Aldébaran se rue vers Yuan. Jackie envoie un cocard qui fait trébucher le speed jumper égyptien. Yuan court et lui donne un coup de pied dans les côtes. Aldébaran est à terre. Le Kintama sort d'un éjecteur et Yuan s'en empare. Aldébaran s'apprête à utiliser la psychostasie, mais il lui faut quelques secondes de préparation. Midler tente le tout pour le tout avec un cocard en direction de Yuan. Se le mange, aïe! Ce n'était pas prévu par Midler, elle voulait juste le ralentir. Aldébaran est en stase et Yuan est à terre. Si aucun speedjumper ne le Kintama pendant 10 secondes, il disparaît. Et c'est le cas. Et l'arbitre siffle la fin de la rencontre. 68 de chaque côté. La stratégie n'a pas fonctionné et Aldébaran réalise qu'il n'a même pas pu utiliser son attaque. Selon le règlement, nous allons passer... au tir au but. Sérieux, ce match est vraiment l'un des pires de l'histoire. Même en 95, entre le Canada et le Paraguay au moins, il y avait eu du spectacle, ça avait fini à 185 partout, et les speedjumpers tentaient régulièrement des percées. Une chose est sûre, peu importe qui gagne, ils devront affronter les Françaises en demi, et elles, ce sont des durs à cuire.
4: C'est moi, je suis rentré.
5: L'Égyptien repart totalement sous le choc pendant que le Tibet se fait huer. Sur ce, je vous laisse et bonne soirée, chers attaquants.
4: Will, comment ça va?
7: Hey, salut petit frère. Il était vraiment nul ce match. Finalement, le Tibet l'a emporté avec 5 tirs au but contre 4. Ils ont intérêt à se démener contre la France, sinon ils vont se faire laminer.
4: Ronald, enlève tes chaussures avant de monter sur les tatamis, s'il te plaît. Et toi, Winnie, fais tes devoirs de vacances.
8: La ferme, merci. T'es pas maman d'abord.
4: Wed Wars, ne me dites pas que c'est encore Warly qui vous a donné un hentai.
9: Eh non. Montrez-moi ça, les jumeaux.
4: Grand-père Webtimus, ne lisez pas ça. C'est un contenu indécent et formellement interdit par le comité de restriction des mangas érotiques.
9: Oh, c'est incroyable ce dessin. De mon temps, on n'avait pas ça. Eh mais... je ressens quelque chose de bizarre. Je suis de retour. C'est moi, le somptueux Jackie Chun. Où elles sont les geishas?
4: Papy, toi aussi tu as un double maléfique pervers? Mais t'as jamais réussi à t'en débarrasser, sérieux?

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2: Bonjour, près de 200 rassemblements se sont tenus hier soir à travers la France pour rendre hommage à Liana et interpeller la justice. À Paris, le rassemblement prévu place Vendôme a finalement été interdit et autorisé place Louis Lépine, mais des manifestants ont réussi à forcer les barrières devant le ministère de la Justice. A noter que les obsèques de Liana se tiendront ce vendredi 12 juin. Enfin, sachez que plusieurs ministres sont convoqués ce matin à Matignon par Sébastien Lecornu pour une réunion de travail, notamment sur l'aggravation des peines en cas de viol sériel suite à cette affaire Liana. La grève à la SNCF demain, l'appel de 4 syndicats représentatifs de l'entreprise ferroviaire entraînera des perturbations sur le réseau. En moyenne, un TGV sur 3 sera annulé, un intercité sur 2 et un trafic régional fortement perturbé. Gabriel Perdriau, ex-maire de Saint-Étienne, est rejugé en appel depuis hier pour avoir fait chanter son ancien premier adjoint en le filmant à son insu en 2015 dans une chambre d'hôtel parisien avec un jeune prostitué. Il a promis des révélations lors de ce nouveau procès. À l'occasion de la Journée mondiale de l'océan, le gouvernement polynésien s'apprête à renforcer la protection de ses espaces maritimes. De nouvelles zones bénéficiant de niveaux de protection plus stricts devraient être créées. Ce dispositif porterait à 1,6 million de kilomètres carrés la surface totale d'espaces marins protégés en Polynésie française. Au Liban, une frappe israélienne hier a fait 7 morts, dont un enfant ainsi que 8 blessés. Les États-Unis disent de leur côté avoir mis en service un pétrolier qui a violé le blocus des ports iraniens. C'est la fin de ce flash, une très bonne journée à notre écoute.
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1: Cette fois, on devrait arriver à Boulgourville directement. J'espère bien, sinon tu pourras te trouver une nouvelle compagnie. T'es quand même vachement ingrat pour un type qui vient de recevoir un soin magique.
2: En plus, c'est pas toi le chef.
1: C'était pas un service rendu puisque j'ai payé. Bon, qu'importe. Je ne suis plus à ça près.
3: Et de toute manière, on ne pourra pas atterrir dans un endroit plus naze.
2: T'es vachement optimiste. On n'a pas encore essayé la lave en fusion, les égouts d'Weldorg, les champs de cactus géants, une salle de banquet chez les ogres, une arène pour l'entraînement des minotaures, une émission de Mireille Dumas, la caverne...
1: Ah, ça va, on a compris. Il faudrait que tu me files ta bague. On n'a plus d'objet magique valable pour utiliser la couronne.
2: Quoi? Mais ça va pas.
1: Si tu ne veux pas, on n'a plus qu'à attendre la prochaine taupe-garou.
4: Tiens, voilà ma bague.
2: Ça alors? Quand tu l'enlèves, y a rien qui change.
1: Ouais, c'est facile, tiens. Quel connard. C'est bon, allez hop, tout le monde en cercle.
3: C'est parti!
1: Attention, la vibration revient.
5: Tire-la, caso excavo.
2: Voilà, il marche sur mon pied.
1: C'est la fin de l'aventure.
3: C'est réussi!
1: Ouf!
2: J'ai encore mes vêtements!
1: Alors? Eh ben voilà, on est arrivé.
3: Mais on est dehors!
2: Et il fait nuit!
1: C'est toujours mieux que dans le château de Xor. Je ne suis pas spécialiste en village, mais si on était à Boulgourville, est-ce qu'on ne devrait pas voir des maisons?
3: Est-ce que t'es négatif? Attends, je rallume mon bâton.
1: Shtaimi Sunday!
3: L'air est frais, et ça sent bon la campagne!
1: Mon air à moi, il sent la tripe de taupe.
2: Bon, c'est quoi cet endroit?
1: Ah, 2 secondes! Je consulte le GPS. On va savoir exactement où on est.
4: T'as plutôt intérêt.
2: J'en conclus qu'on peut donc se trouver n'importe où. Bravo!
1: Mais non, bravo. C'est juste que la précision du transfert kiltonien est un peu... tu vois...
6: Ça vient?
2: Ça marche bizarrement, ton machin, là.
1: Et voilà, nous sommes à 10 kilomètres. Yaha!
4: 10 kilomètres? Tu parles d'une précision?
2: C'est nul!
6: Merde!
1: Vous voyez la carte, là? Eh bien, on a gagné plus de 60 kilomètres avec la téléportation.
3: Mais c'est génial!
1: Ah oui, effectivement, il faut le reconnaître. Enfin, si c'est vrai, on a gagné une journée.
3: Eh oui, voilà un bon exemple de victoire de l'esprit sur la matière.
2: Ouais, moi j'attends de voir.
6: Bon alors, on fait quoi?
3: Je suis fatiguée.
4: C'est vrai qu'il est tard. Je propose de camper près du bosquet là-bas. Si on a un jour d'avance, on ne va pas se compliquer la vie.
2: Mais
3: quoi?
4: Qu'est-ce qu'il y a?
2: Regardez, merde! J'ai une troisième jambe qui a poussé dans mon... Dans mon...
4: Dame Ned.
6: Wow.
1: Effectivement, on dirait qu'elle est directement sortie de ton...
4: Stop. Il faut comprendre ce qui se passe.
2: Mais enlevez-moi ça.
4: Et une autre.
3: Son pantalon est tout déchiré.
4: Mais ça rétablit l'équilibre.
1: C'est sans doute un truc magique.
3: Il n'était déjà pas beau avant.
4: Et hop, une autre.
1: Mince.
4: Est-ce que tu as mal?
3: Et ça continue.
4: Essaye de nous expliquer ce que tu ressens.
2: Je ne peux pas le contrôler.
3: Oh là là.
2: Chiottes de bordel, de pourriture, de saloperie, d'enflure, de conneries.
1: Je crois que je sais. Ce sont les effets secondaires du transfert.
4: Quoi? Quels effets secondaires?
1: C'est dans le manuel. Ils disent qu'on peut se retrouver avec des membres supplémentaires dans le cas d'utilisation trop fréquente de la couronne.
4: Quoi? Mais pourquoi t'en as pas parlé avant?
1: J'avais un peu autre chose en tête. On a failli crever dans le château.
4: Ah, quel bordel!
3: Doucement!
4: Attention, les orties!
3: On dirait une grosse araignée qui pue.
1: Effectivement.
3: Il a déjà 9 jambes, ça ne va pas s'arrêter?
6: Je peux lui couper avec mon épée.
4: Non, c'est un truc magique.
1: C'est pas comment ça va réagir.
3: Non, on va pas l'assommer non plus.
4: Mais alors quoi? Regardez-moi ce désastre.
2: Hey, reste là.
3: Il court vers des buissons à épines.
1: Ça fait quand même bizarre de voir un nain à 9 jambes.
4: Bon, eh ben, t'as pas un truc pour régler son problème?
1: Ah ben si, le manuel dit qu'on peut tenter un dispel magique. Ça doit anéantir les effets cosmoplubiques retardés.
4: C'est quoi ça?
1: T'occupe, c'est encore un truc technique.
6: Bon bah, moi je vais bouffer, hein.
1: Je vais l'intercepter à son prochain passage.
4: Faut pas le rater, hein.
3: Parce que là, ça commence à bien faire.
1: Et voilà... Colman.
4: Ouais, super!
3: Elle a réussi!
4: T'es pas si nul, finalement!
1: Eh ben...
2: Bordel! Mais qu'est-ce que c'était?
1: Un problème cosmoploubique.
2: Quoi?
4: Bon, c'est réglé. Maintenant, on va se reposer.
2: Ah putain, j'en ai marre!
1: Remarque, si t'avais gardé tes jambes, tu pouvais devenir célèbre.
2: Va chier!
1: La légende du nain à 9 jambes. Ça sonne bien.
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2: Il est 16h.

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2: Bonjour à tous, dans l'actualité des objets connectés du jour, on parle de Suncore Sleep Avant, un bracelet sommeil pour mieux s'endormir. Moins onéreux, les écouteurs Sleep Avant de Suncore proposent une solution confortable, soit pour les personnes souhaitant masquer les bruits, mais également pour celles qui écoutent de la musique, des exercices de relaxation ou encore de l'ASMR pour s'endormir. Les écouteurs ont été pensés pour ne pas gêner celles et ceux qui dorment sur le côté. Un mode de sommeil permet également de programmer l'arrêt du Bluetooth. Attention, ne vous attendez pas non plus à un son d'une qualité renversante avec ces slips avant, mais produit plutôt cool pour celles et ceux qui cherchent désespérément à mieux s'endormir. On parle de cet objet connecté Suncore, les Sleep Avant sont disponibles dès à présent à partir de 109€. On se retrouve très vite avec d'autres objets connectés à découvrir.
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2: Aujourd'hui, Ashitano Joe, une série culte de Hazao Takamori et Tetsuka Shiba, publiée chez Glénat dans la collection Vintage en 2010. Paru à la fin des années 60, le récit de la difficile ascension de Joe, ce jeune garçon, orphelin et défavorisé, en butte avec la société, a déchaîné une véritable passion chez plusieurs générations de lecteurs japonais. Plus de 16 millions d'exemplaires de ce manga ont été vendus au Japon. Joe est un jeune garçon bagarreur, animé par la rage. À peine est-il arrivé dans un quartier pauvre de Tokyo, qu'il se bat aussitôt contre les bandes locales et sème la zizanie. Sa force brute éveille l'intérêt de Danpei, un vieil alcoolique au prestigieux passé de boxeur. Celui-ci n'a plus qu'une idée en tête, initier Joe à la boxe, l'entraîner et en faire un champion. Mais Joe ne l'entend pas de cette oreille, et ses démêlés avec la police vont le mettre à l'écart. Il se retrouve enfermé dans un camp de redressement pour jeunes, où la violence domine, broyé par la peur et le désespoir. Mais Danpei n'abandonnera ni Joe, ni son projet d'en faire un vrai boxeur. Dès le début, ce récit de formation est très prenant, simple à lire, alternant humour et action, drame et comédie. Le dessin est vivant, le découpage dynamique. Le personnage de Joe, têtu et roublard, refusant les compromis, s'avère extrêmement attachant. Bien que la vie soit montrée dans sa dureté et sa violence, le récit souffle en permanence une énergie et un espoir incroyables, servi par un dessin qui peut paraître un peu daté, mais empli d'expressivité et de dynamisme. L'atmosphère du Tokyo populaire des années 60 et des laissés pour compte de l'explosion économique est étonnamment rendue. Trognes incroyables des personnages, mais aussi évocation des conditions de vie des ouvriers journaliers, des habitants les plus pauvres côtoyant les bandes incontrôlables de Yakuza. Au-delà de l'aspect libératoire et rédempteur du sport qui sera au cœur de la série, c'est toute une conception de la résistance et de la lutte des classes incarnée par Joe et sa paire de gants de boxe rouge qui a séduit les lecteurs japonais. Il deviendra le symbole des étudiants manifestant contre la guerre du Vietnam comme l'emblème des terroristes de l'armée rouge nippone. Les auteurs, sous la pression des autorités, durent mettre d'ailleurs un terme à cette série, la mort de Joe entraînant alors des funérailles réelles au Japon. Quelques décennies plus tard, Ashita no Joe, qui signifie « Ashita de demain », après deux adaptations télévisées et un film live, reste toujours un manga de très grande qualité, empreint de réalisme et d'humanité. C'était « Ashita no Joe » de Hazao Takamori et Tetsuka Shiba, publié chez Glénat dans la collection Vintage en 2010, à conseiller à partir de 13 ans.

Bonjour à tous, ici Alex. Nous sommes ensemble pendant une heure pour votre émission Anime Story. Alors vous l'aurez deviné, ce premier numéro est consacré à Signé Cat Size. Pendant une heure, nous allons donc redécouvrir cette série qui a marqué les années 80. Beaucoup se souviennent donc de sa première diffusion sur la chaîne FR3, c'était l'ancien nom de France 3, et c'était en septembre 1986. La série était alors programmée dans l'émission Amuse 3. La chanson que vous venez d'entendre est interprétée par Isabelle Guyard, c'était donc le générique français de Signé Cat Size, et comme vous vous en doutez, il est bien différent de ses homologues japonais. Sans plus attendre, je vous propose de découvrir le générique de début de la première série de Signé Cat Size. La chanson s'intitule tout simplement Cat Size, l'œil de chat.

Dancing with the Sunshine, le premier générique de fin japonais de Katsai. Katsai, pour son titre japonais, est tiré d'un manga de Tsukasa Ojo. Alors c'est un auteur que vous connaissez puisqu'on lui doit également City Hunter, alias Nicky Larson, mais également le manga Angel Heart. On reconnaît bien d'ailleurs son style de dessin, et puis un petit clin d'œil dans Nicky Larson puisqu'il y a le bar Katsai qui est tenu donc par Mammouth. Concernant la série télé, on peut dire qu'elle a été réalisée dans les studios de la TMS, la Tokyo Movie Shinsha. C'est de ces studios que sont sorties des séries comme Georgie, comme Rémi sans famille, comme Très cher frère ou comme L'île au trésor. On peut dire également qu'elle a été diffusée au Japon du 11 avril 1983 au 8 juillet 1985. Ça ne nous rajeunit pas, c'est pas de toute fraîcheur. Et pourtant, la série n'a rien perdu de son charme. On a toujours plaisir à la voir lors des nombreuses rediffusions sur le câble et le satellite. Je vous propose à présent de découvrir les deux génériques de la deuxième série de Signé Cat Size. Il s'intitule Deringer pour le générique de début et Hot Stuff pour le générique de fin. 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

0: Beaucoup l'auront remarqué, mais les deux séries sont distinctes, tant au niveau de la réalisation que du dessin. Pour la première série à la réalisation, nous retrouvons Yoshio Takeuchi, qui a travaillé auparavant sur Les Attaquantes, sur Joe 2, la série sur la boxe, sur Cobra, mais aussi sur Paul le Pêcheur et sur le grand long-métrage Akira. Et puis plus récemment, il avait travaillé sur Beyblade, la série sur les toupies. La deuxième saison se rapproche plus de City Hunter. Elle est en effet réalisée par Kenji Kodama, qui n'est autre que le réalisateur de City Hunter. Il a aussi travaillé plus récemment sur Détective Conan. Côté caractère design, c'est-à-dire création graphique des personnages pour cette première série de Katsai, les connaisseurs auront reconnu la patte d'Akio Sugino. Akio Sugino, c'est un très grand nom de l'animation japonaise, puisqu'il a travaillé également sur Cobra, sur Très Cher Frère, sur Rémi sans famille ou sur L'île au trésor. Pour la deuxième série, je vous l'ai dit, le caractère design est différent. Il est assuré par Satoshi Hirayama, qui plus tard travaillera sur Un chien des Flandres et sur les nouveaux épisodes de Laura ou la passion du théâtre.
1: Allô, ici le Cat Size, bonjour.

0: Ça me fait comme s'il y avait des centaines de moustiques autour de moi. Et quand j'entends parler de Kasaï, j'ai les nerfs qui se mettent en plot et j'entends encore plus de moustiques. Et quand je crois que les moustiques sont partis, ben je vois des mouches, voilà. Mais là, j'en ai marre de toutes ces mouches et de tous ces moustiques.
1: Mais attention, je suis surtout l'homme qui donne le meilleur de lui-même pour arrêter Kasaï. Moi, Quentin Chapuis, le détective. Mais j'ai moi-même certains engagements affectifs. Aussi, je regrette, mais je suis obligé de refuser vos avances, mademoiselle Asaya.

0: C'est toujours Alex avec vous pour votre émission Anime Story et aujourd'hui on parle de Katsai. À l'instant, vous avez pu entendre 3 BGM extraites du dessin animé, extraites de la première série plus précisément. Les musiques de Katsai vous disent certainement quelque chose puisque leurs thèmes sont tirés des génériques japonais que nous avons entendus en début d'émission et puis il faut dire qu'elles sont tout simplement magnifiques. Elles ont été composées par Kazuo Otani, à qui on doit aussi les musiques de Laura ou la Passion du Théâtre et des 4 filles du Dr. March, la série de la Nippon Animation. Sans plus attendre, je vous propose une autre série de musiques, donc toujours composée par Kazuo Otani.
1: Excuse-moi, mon cher Quentin.

Ah, très belle composition donc de Kazuo Otani pour les deux séries de Cat Size. Alors là, c'était uniquement d'ailleurs des BGM de la première série. Nous allons passer à la seconde dans quelques instants. Mais avant, j'aimerais qu'on parle un peu du doublage. Parce qu'en effet, Cat Size est une des séries japonaises les mieux doublées en français. Alors on peut parler de l'adaptation, bien sûr, puisque c'est un des gros points positifs de la série, à savoir que les dialogues sont très naturels et parfois très crus. Et puis vient ensuite le rôle et le travail des comédiens de doublage, avec parmi eux Annabelle Roux. Alors Annabelle Roux, elle faisait le rôle d'Alex Chaman, la petite sœur, un peu bricoleuse. Annabelle, on connaît bien sa voix puisqu'elle a doublé Georgie, la petite orpheline australienne. Elle a doublé aussi Vanessa et la magie des rêves, et puis plein d'autres. La grande sœur Cilia, c'était Geneviève Taillade qui assurait le rôle. Et quant à Tam, c'était Marie-Laure Douniac, qui était aussi la voix du petit Jim Hawkins dans L'île au trésor. Côté personnage masculin, on retiendra Pierre Laurent, qui assurait Quentin, et puis un petit hommage à Laurent Ealing, qui malheureusement nous a quittés, et qui faisait la voix de l'extraordinaire commissaire Bruno. Alors maintenant, on va repartir sur une petite série de BGM pour la deuxième saison. C'était promise, chose due. Juste avant, on redécouvre une chanson qui s'appelle Never Gonna Say Goodbye et qu'on entend parfois dans la première série.

0: Ça, il faut faire attention. Asaya surveille le moindre de nos faits et gestes.
1: Pour le moment, il n'y a rien à craindre. C'est surtout demain qu'il faudra être sur nos gardes.
0: Je crois que je resterai à la maison demain.
1: Oui, tu n'es pas encore remise. C'est

0: C'est vraiment étonnant.
1: Je suis sûre qu'il saurait être aussi gentil et aussi sage que toi. C'est marrant, vous avez les mêmes yeux.
2: C'est ça, te gêne pas, dis tout de suite que je suis moche. Ah bah alors là, t'es moche.
0: Oh. Allez, ça suffit. Si tu travaillais ton anglais maintenant.
2: Oh.

Vous êtes toujours à l'écoute d'Anime Story et aujourd'hui nous parlons de Katsai. Alors vous l'avez entendu il y a quelques minutes, dans ces séries de Katsai, mis à part les BGM et mis à part les génériques, il y a également des chansons qui font partie de la bande originale. On a écouté il y a quelques instants Never Gonna Say Goodbye qui fait partie de la première série. Je vous propose maintenant Flying in the Twilight et Stay With Me, extrait de la seconde série.

À l'instant, c'était Stay With Me, extrait de la deuxième série de Cat's Eyes. Outre les deux séries animées que nous connaissons maintenant par cœur, il existe également un film live sur Cat's Eyes, avec de vraies actrices en chair et en os. Je vous propose donc de découvrir le générique de ce film qui s'intitule tout simplement Cat's Eyes 2000 et qui n'est autre qu'un remix du tout premier générique de début japonais.

ce tout premier numéro d'Anime Story consacré à Signé Cat Size est à présent terminé. Je vous remercie pour votre écoute et j'attends bien sûr vos commentaires sur la page Facebook d'Anime Story ou sur le site anime-story.fr. On termine en musique avec Cristina D'Avena. Elle a chanté plein de génériques italiens de dessins animés en Italie. Voici donc Occhi di Gatto, le générique italien de Signé Cat Size. Peut-être le connaissez-vous, puisque nous avons repris cette chanson en France pour le dessin animé Sandy Jonquille. Bonne écoute à vous, et moi je vous donne rendez-vous pour le prochain numéro d'Anime Story. Salut, salut!

0: crétin! Tu as été emporté dans les égouts et tu as perdu la trace de Cat Size! Mais pourquoi tu n'as pas continué jusqu'à l'océan pour donner à manger aux requins, hein?
1: C'est que jusqu'à l'océan, ça fait une trotte.
0: Et il répond en plus, tais-toi. Il ne reste pas planté là, où je sens que je vais t'étréper. Va prendre une douche, imbécile. Quelle planteur.
1: Bien, chef.
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5: Il est 18h.

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0: こんばんは。
1: La météo pour ce mercredi 10 juin, le ciel est variable sur l'ensemble du pays, sous la fraîcheur en raison du vent du nord. De nombreuses averses circulent sur un large quart nord-est du pays. Le soleil, lui, résiste dans le sud-est, mais avec un mistral qui se renforce. Les températures pour ce mercredi matin, 11 degrés sur Brest et Cherbourg, 11 également pour Lille et Orléans, 12 à Strasbourg et Paris, 13 degrés pour Toulouse et Lyon, 13 également à Bordeaux, 14 à Biarritz, 17 pour Perpignan, 18 à Marseille et Nice et 19 à Ajaccio. Et pour ce mercredi après-midi, entre 16 et 18 degrés sur une moitié nord. Il fera 16 en Bretagne et en Normandie, 17 sur le Grand Est et sur les Hauts-de-France, 18 sur l'Île-de-France. Dans la moitié sud, entre 19 et 30 degrés. Il fera 19 à 20 sur la Nouvelle-Aquitaine, 21 degrés en vallée du Rhône et sur l'Occitanie, 27 sur la Corse et 24 à 27 sur le golfe du Lion et jusqu'à 30 degrés sur la Côte d'Azur.
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Aujourd'hui, dans Animer nos mélodies, je vous propose de replonger dans un univers à la fois familier, mais profondément réinventé. Un monde de magie, de destin et d'ombre. Laissez-moi donc vous faire découvrir le monde de Ray Hurt.

l'origine, il y a Magic Knight Rehearthed, une œuvre signée par le célèbre collectif Clamp, un groupe qui a marqué les années 90 avec des récits mêlant élégance graphique et profondeur émotionnelle. L'histoire, vous la connaissez peut-être, trois collégiennes, Hikaru, Umi, Fu, transportées dans le monde de Sephiroth, où elles deviennent les légendaires Magic Knights chargées de sauver la princesse Emerald. Un point de départ qui semble classique, mais qui chez Clamp prend rapidement une tournure plus nuancée, plus cruelle, plus dramatique.

L'adaptation la plus connue reste la série Maginite Reheft, produite par la Tokyo Movie Shinsha. C'est une série colorée, rythmée, avec une vraie énergie shoujo, mêlée d'aventures, où l'on suit la progression des héroïnes dans un monde fantastique, riche et accessible. Mais aujourd'hui, on change complètement de registre. On va s'intéresser aux Reheft, les OAV. Et là, c'est toute une autre histoire. Les OAV ne sont pas une simple adaptation. Ce sont une relecture. Une version alternative, plus sombre, plus condensée et surtout beaucoup plus tragique. L'ambiance y est lourde, presque oppressante. Les personnages sont revisités, leur motivation change et l'univers de Sephiroth devient instable, en déclin. Dans cette version, Hikaru, Umi et Fu sont toujours invoqués à Sephiroth. Mais leur rôle n'a plus rien d'évident. Elles arrivent dans un monde déjà fracturé, marqué par des tensions profondes. Le conflit est omniprésent et leur statut de sauveuse devient ambigu. La princesse Emerald elle-même est loin de l'image idéalisée de la série télé. Elle apparaît plus humaine, plus fragile et surtout prisonnière de ses propres choix. Très vite, les héroïnes comprennent que leur mission n'est peut-être pas celle qu'elles croyaient et que sauver Sephiroth pourrait bien avoir un prix. Un prix lourd, irréversible. La musique joue un rôle clé dans cette noirceur. La bande originale des OAV est signée Toshihiko Sahashi. Il s'agit d'un compositeur reconnu pour sa capacité à mêler l'orchestration classique et puissance dramatique que l'on retrouvera plus tard sur des œuvres comme Gundam Seed ou Full Metal Panic et même Saint Seiya. Sur Reheft, les OAV, Sahashi propose une approche très différente de celle de la série télé. Ici, pas de musique d'aventure légère ou héroïque, on est dans quelque

Quelque chose de plus dense, de plus sérieux, presque solennel. L'orchestre est très présent avec des cordes tendues, des cuivres dramatiques et des montées en puissance qui soulignent le caractère tragique du récit. Mais ce qui frappe surtout, c'est la manière dont la musique accompagne les émotions. Elle ne guide pas simplement l'action, elle amplifie les dilemmes, elle souligne les silences, elle installe une tension constante, comme si chaque décision des personnages pesait un peu plus lourd que la précédente. C'est une musique qui donne du poids au drame. Lorsque Toshihiko Saishi fut approché pour travailler sur Reheart, il reconnaît ne connaître pratiquement rien de l'œuvre. Bien sûr, il savait qu'il s'agissait d'un animé extrêmement populaire, il en avait souvent entendu parler et voyait régulièrement la série figurer en bonne place dans les classements des magazines spécialisés. Cependant, il ignorait encore tout de l'histoire, des personnages ou même du design des mechas. C'est dans ces conditions qu'il débuta la composition de la musique. Comme il s'agissait d'une OAV, Saishi pensait qu'il serait nécessaire de créer un univers musical entièrement nouveau. Pourtant, Reheart possédait déjà un monde très riche et solidement établi, ce qui représentait pour lui une certaine pression. À cette époque, ne connaissant encore presque rien du scénario, il laissait largement travailler son imagination. Le compositeur reçut plusieurs CD de référence et grand admirateur des œuvres orchestrales de Hayato Matsuo, celui qui a composé les musiques de la première série de Magic Knight Reheart, il se sentit immédiatement inspiré avant même d'avoir vu les images. Peu après, le producteur lui envoya des vidéos. Dès le premier visionnage, Saishi fut séduit. Il trouva l'histoire passionnante, les personnages attachants, les mechas impressionnants et il estima que l'utilisation combinée de l'orchestre symphonique et des synthétiseurs correspondait parfaitement à l'univers grandiose imaginé par Clamp. Il devint rapidement fan de la série. Malgré cela, jusqu'aux réunions de production, il évita volontairement de trop regarder Magic Knight Reheart, souhaitant aborder ses OAV avec un regard neuf. Après avoir lu le scénario et étudié le storyboard, il entreprit de créer une musique totalement originale, tout en utilisant des mélodies simples et mémorables afin de renforcer l'impact émotionnel des scènes et des personnages. Avec le recul, Toshihiko Saishi explique être particulièrement heureux, en tant que compositeur, d'avoir pu participer à une œuvre aussi remarquable que Reheart. Il s'agit ici d'un résumé d'une interview qui était dans le livret du CD Soundtrack numéro 1. Et puis, à la fin de chaque OAV, arrive l'ending. All You Need Is Love, un titre qui pourrait sembler presque ironique au vu de la noirceur de l'histoire. La chanson est composée par Joey Carbone, un nom que les amateurs reconnaîtront notamment pour son travail sur Project Echo. Il est interprété par Naomi Tamura, dont la voix apporte une énergie très particulière.

Les OAV de Réart ne sont pas là pour remplacer la Syrie. Ils sont là pour proposer autre chose, une vision alternative, plus sombre, plus adulte, plus radicale. Et la musique de Toshihiko Sahashi y joue un rôle fondamental. Elle ne se contente pas d'accompagner l'histoire, elle en est le cœur émotionnel. Elle transforme l'univers de Clamp en véritable tragédie musicale. Je vous propose maintenant d'écouter quelques extraits de cette bande originale pour vous immerger dans cette version si particulière du monde de Sephiroth.

Les OAV de Reiert restent aujourd'hui une œuvre assez particulière dans l'histoire de l'animation japonaise. Une relecture plus sombre, plus mélancolique, presque expérimentale par moments. Et si cette version divise parfois les fans de la série originale, elle possède malgré tout une identité très forte. Une ambiance unique, portée notamment par le travail musical de Toshihiko Sahashi, qui apporte à Sephiro une dimension tragique et cinématographique totalement différente de celle de la série télévisée. Et justement, cette comparaison entre les OAV et la série télé est passionnante. Car derrière un même univers créé par Clamp, on découvre finalement deux visions très différentes de Reiert. Et rassurez-vous, nous reviendrons bientôt sur la série animée originale Magic Knight Reiert dans une prochaine émission d'Animer nos mélodies. L'occasion de parler cette fois d'une bande originale beaucoup plus lumineuse, héroïque et émotionnelle qui a marqué toute une génération de fans dans les années 90. Alors, d'ici là, continuez à explorer, écouter, redécouvrir ces bandes originales qui font vivre l'animation japonaise bien au-delà des images. Et surtout, n'oubliez pas que la musique des animés, ce n'est pas que pour les Japonais.

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